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0: Il est 14h.
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9: Bonjour, c'est les Apéro News de ce jeudi 13 août avec Dominique. Il n'y aura pas de cadeau, pas encore, ça va pas tarder à venir à mon avis, vous écouterez, vous verrez bien. On va quand même commencer avec l'album de la semaine, comme d'habitude. L'album de la semaine, c'est un groupe qui s'appelle Limgarden, avec un album qui s'appelle Maybe Not Tonight. C'est l'histoire d'une virée entre filles, du début à la fin de la soirée. Ça se termine, ça commence d'abord dans l'euphorie initiale et ça se termine avec l'inévitable gueule de bois. Limgarden.

Le disque de la semaine s'appelle donc Maybe Not Tonight de Lime Garden et ce morceau qu'on a écouté c'est Body. On va faire un tour sur pas mal de festivals pour commencer, mais aussi je vous annoncerai quand même, on fera un tour des principales salles de Caen tout à l'heure. Donc le premier, non, on va d'abord rappeler quelques festivals, c'est la Route du Rock qui a lieu en ce moment, comme les Traversées de Tahitou, tout ça, ça se finit le 15 et le 16 août. Il y aura bien sûr Rock en scène du 26 au 30 août, on aura l'occasion certainement d'en reparler. Et puis, nos reporters de choc ramèneront certainement un maximum d'interviews. On va passer au Saotico, qui aura lieu donc le 21 et 22 août, la semaine prochaine à Langrune. Je vous rappelle qu'il y a plein de choses, ce n'est pas uniquement de la musique. Mais dans la musique, il y a New Temple, les L, Jutsu, Valjean, Rougir, et aussi Lulu Van Trapp. Je vous propose L'amour à la guerre de Lulu Van Trapp.

Le Levant Trap à l'affiche du Saotico les 21 et 22 août à Langrune, le prix est libre. On saute à la semaine d'après avec le Mibi Festival à Saint-Martin-de-Mai les 28 et les 29 août. Donc, je vous rappelle que le prix d'entrée est de 20 € par jour, 35 € si vous prenez les deux soirs. À l'affiche, le vendredi, il y aura les Lanskis, Annabella Hawk, 3 Cafés Gourmands, Christine. Le 29, Electric Griot, Génération Camille Audouard, mais plus Ramsar qui est annulé. Je pense qu'on aura bientôt le remplaçant. Je vous propose d'écouter Annabella Hawk, tout ça pour illustrer ce beau festival de Mibi.

Annabella Hogg, donc à l'affiche du Maybe Festival les 28 et 29 août prochains. On passe dans l'heure maintenant avec un autre style de musique, un petit peu un peu plus énervé, c'est le Favrock Festival qui aura lieu à Bonneville-sur-Iton. Avec le 4 septembre, Waris Kebab, Head Charger, Padang, les agités du bocal. Le 5, Elmer Footbeat, Toxifrog notamment. Je vous rappelle que pour avoir toutes les informations sur les concerts, les festivals, vous pouvez vous rendre sur le site de la radio, il y a tout. Pour ce Favrock Festival, le prix d'entrée est de 20 euros par soir. Et bien pour illustrer tout ça, on va rester en local avec les Head Charger. Je vous appelle The Sand on the Sky. Voilà, ça arrive.

Chargeur donc à l'affiche du Favrock Festival qui se déroule à Bonneville-sur-Iton dans l'Eure. Ça sera les 4 et 5 septembre prochains. Un petit peu dans le même style, il y a deux soirées à annoncer au Valhalla, 20h30 si j'ai tout bien compris. Maintenant le prix d'entrée est libre, comme sur certains festivals dont on a déjà parlé. L'occasion de boire une bonne bière et pourquoi pas de lancer une hache ou deux. Le 29 août, soirée métal avec Siffre, Terrandes Prosaïque, et le 12 septembre une soirée plutôt hardcore avec Explicit Silence, Pen Society et Pledge of Silence. On revient au festival, cette fois-ci c'est le Full Festival le 19 septembre à Louvigny à partir de 18h. Le prix d'entrée est de 22€, je vous rappelle la fiche. Monkey Melter, Tonzing, Meli Karma, Forest Pocky, Flying Blanket Mystery, DJ Omar et Tad Dunsins qu'on va écouter maintenant avec un morceau qui s'appelle Life. Voilà, ça c'est Life.

Le funk de Ta Dancing, donc à l'affiche du Full Festival le 19 septembre. Je vous avais parlé donc qu'on allait voir faire un petit tour des salles du Cargo, de la programmation. Donc on commence avec le Cargo, on verra les autres après. Le Cargo commence le 18 et le 19 septembre avec des concerts plutôt locaux. Le 18 septembre, j'ai noté notamment Dylan. Le 19, j'ai noté Voudoumé. Les préventes, le prix des places est à 12 euros et pour les pleins tarifs, c'est 17 euros. Donc vous pouvez toujours retrouver les informations, je vous rappelle, sur le site de la radio, www.radio666.com, voire sur celui du Cargo. Donc on va écouter Voudoumé pour vous présenter un petit peu tout ça.

entendre cette voudoumée. Le continue la programmation avec le 26 septembre, le 1 samedi, dans le cadre du Palma Festival, il y aura François Envy, Atlas Mountain, Brahma et Atomic Flav. Du 7 au 11 octobre, c'est le NDK Festival, et dans un genre complètement différent, le vendredi 13 novembre, il y aura Seven Week et Psycop, que je vous propose d'écouter avec Violent Brazilian Message.

Voilà, on a fait un grand bond entre Voodoo et donc Psycop. Psycop et Seven Weeks, c'est le 13 novembre, toujours au Cargo. On continue là-bas, une semaine après. On va retrouver les Vulves Assassines, que vous connaissez bien, vous êtes un fidèle auditeur du 666, notamment avec ce Putaclic.

Les Vulves assassinent donc le 21 novembre au Cargo. Dernier concert que je vous propose du Cargo, il y en a bien sûr d'autres que vous pouvez retrouver à la fois donc sur le site de la radio ou sur les sites respectifs de chaque salle, donc le Cargo pour celui-ci. Et le dernier que je vous propose, eh bien, c'est un concert qui aura lieu le 28 novembre avec des Revenants. Ces Revenants, c'est FFF, et je vous propose d'écouter Barbès.

FFF Barbès me permet également de passer directement à la programmation du BBC, puisque le premier que je vous propose, le premier des concerts, c'est celui de Yarol Poupeau avec le Blob en première partie. C'est la soirée Rock for Life contre le cancer. Et bien sûr, Yarol Poupeau est le guitariste de FFF, et je vous propose Fils de Personne.

Il y a Roll Poupeau, donc le dernier guitariste de Johnny Hallyday, ça se sent peut-être un petit peu sur ce fils de personne. Yarol Poupeau donc à l'affiche du Rock for Life le vendredi 18 septembre, donc le concert contre le cancer. On passe à la soirée du 25 septembre, une semaine après, une soirée qui s'appelle le BBC Indie Club numéro 3, avec trois des bons groupes cadets du moment, Sunchem, Bass Weather et High Drifter, dont je vous propose Place Jensen.

Après cette soirée normande du 25 septembre, on passe à un week-end plus féminin mi-octobre, avec d'abord Laura Cox. Laura Cox est plutôt blues, le 16 octobre, et Alain Diane le lendemain, le 17. Je vous propose le premier morceau de l'album qui s'appelle California.

Allez, la Diane, donc ça sera le 17 octobre au BBC. Et comme tous les concerts, je vous rappelle que vous pouvez les retrouver sur le site de la radio, www.radio666.com, ou bien évidemment sur les sites de toutes les salles dont je vous parle. Un retour d'un groupe des années 80 maintenant, c'est un peu récurrent, on trouve pas mal. Cette fois-ci, c'est les Caméléons. Et je vous propose un morceau qui s'appelle Where Are You, et je vous promets que je vais arrêter de vous proposer des morceaux. Eh ben non, c'est pas Caméléon ça. Et je ne sais pas pourquoi cette gentille machine n'a pas voulu les jouer. Je vous les repropose. Voilà.

Chameleon, donc un groupe de Manchester formé en 1981 qui sera sur la scène du BBC le 27 octobre. On finit le survol de la programmation du BBC avec Sid Metter le 5 novembre, Talisco le 6 novembre et pour finir aujourd'hui, Poésie Noire et King Kong 9 le 11 décembre. On passe au Portobello, le Portobello qui n'a pas encore annoncé beaucoup de choses. Pour l'instant, ça ne devrait pas tarder, il y a les soirées qui ont reprise, mais il y a quand même un groupe qui va passer le 2 octobre, qui va faire la sortie de son album qui est sorti au mois de juin. C'est Rubber Leg, le groupe de nouveau projet de Fra, qui est inviter les Beach Monsters des Dijonais, si mes souvenirs sont exacts. On va écouter le morceau qui sera bientôt en programmation, qui s'appelle Téléportation.

Timberlake, donc, qui sera la sortie de cet album, déjà sorti en juin au Portobello. Si mes souvenirs sont exacts, ça me prendra à changer ma feuille. Ça sera le 2 octobre. On va passer à L'Ogre. L'Ogre, il y a pas mal de choses d'annoncer. Allez voir aussi sur leur site, notamment une version un peu plus légère de cet hommage à Bowie qui avait été rendu avec un grand orchestre au Théâtre d'Hérouville. Là, ça sera beaucoup plus léger. Donc, vous allez voir ça. Pour illustrer toute cette prog, je vous ai choisi un festival, un mini-festival organisé par Douche Off. Ça s'appelle Segré Canet, c'est la 3e édition. Ça aura lieu le vendredi 25 septembre à 20h30 et le prix d'entrée, ce sera 10 euros. Au programme, il y aura Rougir, qu'on le connaît bien, Dominique Février, qu'on le connaît pas mal, Alzena, B2B, Guitz, un set électro, et Douche, donc Douche qui sortira également, qui fêtera ce jour-là la sortie de leur nouvel EP. On va écouter Douche avec le morceau que l'on a déjà à disposition qui s'appelle Trouble.

On aura l'occasion de recevoir Douche dans les Apéro News à l'occasion pour cette sortie de paix, pour ce festival, certainement vers la mi-septembre. On va terminer avec un groupe en programmation bientôt. L'album sort le 28 août. C'est un groupe que vous avez pu voir à Beauregard si vous y étiez. C'est un groupe qui s'appelle Dimmy Checker. Dimmy Checker, il y a beaucoup de monde à travailler derrière. Je pense qu'on va en entendre pas mal parler d'ici quelques temps. C'est un morceau j'ai changé de morceau. Le morceau que l'on connaît bien s'appelle Cinéma, c'est celui qu'on a passé tout l'été. Là, je vous propose de changer d'endroit, on va aller au nightclub. C'est aussi le dernier morceau des Apéro News. Demain, c'est Laurence qui vous accompagnera. Et ensuite, à la suite de ces Apéro News, ce soir, c'est le Jean-Luc Tobin, Official Fan Club, qui sera présent. À une prochaine.

Bonsoir à toutes et à tous, c'est l'été, les vacances, oulala, quelle chance! Voici que commence la 6e session du Jean-Luc Tobin's Official Fan Club de cet été 2026. Une session où on va pouvoir écouter du jazz, des musiques d'illustration, du futurisme rétro. Et comme chaque jeudi des vacances, nous démarrons par un morceau qui nous parle de la pluie. Et ce soir, c'est BJ Thomas et Burt Bacharach qui s'y collent.

Raindrops Keep Falling on My Head, interprété par BJ Thomas. C'est extrait de la bande originale du film Butch Cassidy and the Sundance Kid, composé par Burt Bacharach en 1969. Cette chanson recevra d'ailleurs l'Oscar de la meilleure chanson originale l'année suivante. Mais laissons la pluie tomber sur sa tête et poursuivons notre sélection du jour qui commence en douceur avec Glass, un morceau de Alabaster de Plume, extrait de Dear Children of Our Children I Knew, un titre qui en dit long sur l'état d'esprit du jazzman communiste londonien qui réunit sur ce 8e album 2 EP édité en version numérique entre 2024 et 2026.

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The Maxim, c'est un morceau de Tom Skinner, extrait de Kaleidoscopic Visions. C'est le premier album solo du batteur anglais que l'on a déjà croisé dans Son of Kemet ou The Smile. Et sur ce titre, on entend la voix de Michele Ndegeocello. On poursuit avec John Cameron et Alf Forgotten Daydreams, extrait de Voices in Harmony, un album du label KPM sorti en 1973. Ce label, c'est un équivalent de Muzak, une sorte d'éditeur de musique illustrative qui pouvait aussi bien se retrouver dans la bande originale d'une série ou d'un film publicitaire comme ambiancer un supermarché. John Cameron, compositeur anglais, écrivit de nombreux titres de musique illustrative et il est aussi connu pour avoir composé la musique de Kes, le film de Ken Loach.

Après John Cameron, on a écouté Bill Fay avec le morceau Just a Moon, extrait de Tomorrow, Tomorrow and Tomorrow, un album que le Londonien enregistre en groupe entre 1978 et 1981, mais qui ne sera édité qu'en 2005. Et cette année, ce morceau est reparu sur un 45 tours avec une reprise du duo anglais Memorials. Car depuis 2021, les chansons de Bill Fay sont régulièrement reprises. Ainsi, on a pu redécouvrir ces chansons interprétées par Steve Gunn, Kevin Morby ou Mary Lattimore. Juste après, il y avait David The Nothing avec Haunted Hawaii, un titre qui annonce Coast to Coast, deuxième album de ce Brestois qui rêve plus d'Honolulu que de Wesson. Poursuivons maintenant avec deux morceaux qui ont inspiré sans aucun doute les rétro-futuristes de Broadcast ou encore Stereolab. Le premier, c'est Old Man Willow de Elephant's Memory, un morceau extrait de leur album éponyme sorti en 1969 que l'on retrouve également sur la bande originale du film Macadam Cowboy. Le quintet américain enregistra plusieurs autres albums jusqu'en 1976 et accompagna John Lennon et Yoko Ono en studio et sur scène en 1972 et 1973.

À l'instant, c'était Basil Kirchin avec Mind on the Run, extrait de l'album du même nom, sorti en 1966. C'était le premier album de ce batteur anglais né en 1927, qui publiera des disques jusqu'à sa mort en 2005, dont certains pour des éditeurs de musique illustrative, dont on a déjà parlé tout à l'heure. On poursuit avec des petites boîtes à rythme minimaliste. On commence avec Gelbart et le morceau Statuesque, extrait de Liquids and Flesh, que l'artiste berlinois publie en 2025.

Des bondieuseries dans le Jean-Luc Tobin's Official Fan Club. C'est ma grand-mère qui serait contente, mais elle est morte. Le morceau, c'était Keshukoran, interprété par Sister Irene O'Connor. Extrait de Fire of God's Love, sorti en 1973 et qui a fait l'objet d'une réédition en 2025. C'est un disque que la nonne australienne enregistre avec Sœur Marie-Mille Logrebat au Centre de radio et télévision catholique de Sydney. Il y est largement question de sa dévotion et dans un esprit athéiste, nous avons préféré vous proposer ce morceau dont les paroles sont moins compréhensibles. On poursuit, on termine avec Sleepy Sweet de Pram, un morceau de dub exotique extrait de North Pole Radio Station sorti en 1998. C'était le quatrième album du groupe de Birmingham signé chez Domino.

Ainsi s'achève cette sixième session estivale du Jean-Luc Tobin's Official Fan Club. Rendez-vous la semaine prochaine pour une nouvelle playlist de saison. Et en attendant, voici le disque qui craque. Allez, salut!

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